0: Il y a en France un drone armé contre un avion à Orly, à Roissy ou sur l'aéroport de Marseille-Marignane?
1: La réponse est oui. Aujourd'hui, il faut être très clair. La Russie considère que l'Europe, c'est la profondeur stratégique de l'Ukraine. Que parce que les Européens aident les Ukrainiens, eh bien, et que les Ukrainiens sont en train, en effet, de viser des raffineries, des sites sensibles en Russie pour qu'ils arrêtent la guerre, eh bien que l'Europe peut être visée.
2: وأشار الرئيس الفرنسي لأن حشد روسيا